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0: 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Nous ne demandons pas de 30 000 à 40 000 francs comme les autres. Au moins que nous sommes capables de payer un loyer de 2000 francs, qu'on nous reste encore quelque chose pour pouvoir soigner les enfants.
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1: 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Et...
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